0: de Bretagne, Côte de Bretagne, c'est ma fort de Bray sur 16.
1: Ah, Ebréa, Côte de Bretagne.
0: Oui, on peut passer Canal 10, s'il vous plaît, unité 0.
1: Oui, 10.
0: Côte de Bretagne, du sémaphore de Bréa sur 10.
1: Oui, Bréa, Côte de Bretagne, bonjour. Donc, je vous donne les informations. Donc, Côte de Bretagne, début de chargement 0h55, fin de chargement 3h sur la zone de Oren. Un chargement d'environ 1200 m3 pour un timon rando moyen de 4 mètres. Nous sommes 5 personnes à bord et nous faisons route sur Saint-Malo pour le SAS de 8h44 tout à l'heure.
0: C'est tout bien pris du sémaphore de bois, je vous remercie pour les informations et je vous souhaite une bonne journée.
1: Merci également, allez, salut.

0: Ok, tu avais une idée fait que tu aurais des problèmes de bord.
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Sécurité, sécurité, sécurité. 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Du Cross Corsen, je passe canal 79. 7, 9.

0: Origine Météo France, bulletin côtier pour la bande des 20 000, du Cap de l'Agde à la pointe de Pinard, du samedi 4 juillet 2026, à 18h15 légal. Le vent fait référence au vent moyen selon l'échelle Beaufort, la mer est exprimée en échelle Douglas. L'heure légale correspond, l'hiver, à l'heure UTC, plus 1 heure, et l'été, à l'heure UTC, plus 2 heures. Attention, en situation normale, les rafales peuvent être supérieures de 40% au vent moyen et les vagues maximales atteindre 2 fois la hauteur significative. Pas d'avis de vent fort en cours ni prévu. Situation générale le samedi 4 juillet 2026, à 12h, UTC, et évolution. Anticyclone 1033 hectopascal stationnaire au sud de l'Irlande, évolue un peu. Dorsale associée s'étendant jusque sur l'Europe de l'Est. Perturbation peu active circulant en mer du Nord et sur le nord des îles britanniques. Prévision pour la nuit du samedi 4 juillet au dimanche 5 juillet. Vent. De l'Agde, à bas. Ouest, à nord-ouest 4, à 5. Moulis en nord, à nord-ouest 3, à 4 en seconde partie de nuit. De bas, à Pinard. Secteur nord 3, à 4, parfois 5 en Iroise au début. Moulis en nord, à nord-est 2, à 4 en seconde partie de nuit. Mer. Peu agitée, parfois agitée vers Pinard. Houle. Ouest, à nord-ouest 50 cm, à 1 mètre. Temps. Nuageux. Visibilité. Bonne. Prévision pour la journée du dimanche 5 juillet. Vent. De l'Agde, à Perros-Guirec. Nord, à nord-ouest 1, à 3, fraîchissant 2, à 4 l'après-midi. De Perros-Guirec, à Pinard. Nord, à nord-est 1, à 3, fraîchissant 2, à 4, à la mi-journée, parfois 5, à l'extrême ouest, et revenant nord, à nord-ouest 3, à 4 en Iroise l'après-midi. Mer. Peu agitée, localement belle, un peu agitée de Flémanville, à Bria. Houle. Ouest, à nord-ouest 50 cm, à 1 mètre, localement insignificative vers le rivage de l'Agde, à Bria. Temps. Nuageux le matin, ensoleillé l'après-midi. Visibilité. Bonne. Tendance pour la nuit du 5 au 6, et la journée du lundi 6 juillet. Vent. De l'Agde, à Perros-Guirec. Secteur nord 2. À 4, Moulis en variable 1, à 3 en soirée, puis s'orienter en nord, à nord-est l'après-midi. De Perros-Guirec, à Pinard, virant nord-est 2, à 4, puis secteur est en fin de nuit, et Moulis en 1, à 3 en journée. Mer. Belle, un peu agitée, cette nuit en Belle de l'Agde, à Bréa le matin. Houle. Ouest. À nord-ouest 50 cm, à 1 mètre, localement non significatif de l'Agde, à Bria. Temps. Ciel clair, puis voilé en manche en journée. Visibilité. Bonne. Observation le samedi 4 juillet 2026, à 15h, UTC. Ouessant. Vent nord-nord-ouest fumeux, mer belle, 1031 hectopascal en baisse. Très nuageux, à couvert, visibilité 3000. Bas. Vent nord-ouest fumeux, visibilité 10 000. Brignoban. Vent nord-ouest fumeux, mer belle, très nuageux, à couvert, visibilité 5000. Bria. Vent ouest nord-ouest 10 nœuds. Cap de l'Agde. Vent ouest sud-ouest 12 nœuds, 1029 hectopascal en baisse. Pointe du Raz. Vent nord fumeux. Le prochain bulletin sera enregistré le dimanche 5 juillet 2026, vers 6h15 légal. Météo France vous remercie de votre attention.
1: Ici le Cross Corsen. Fin de la diffusion du bulletin météorologique côtier. Je repasse 16. Bon quart à tous. Terminé.

La station pour un essai VHF sur 16, vous êtes fort, faible mais audible. Faible mais audible du sémaphore de Bréhat. Dracard 2 du sémaphore de Bréhat, vous êtes faible mais audible. Faible mais audible du sémaphore de Bréhat.

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Ici le Crosse-Jobourg, je passe canal 80, 8-0.

Origine Météo France, bulletin côtier pour la bande des 20 000, du Cap de l'Agde à la pointe de Pinard, du dimanche 5 juillet 2026, à 6h15 légal. Le vent fait référence au vent moyen selon l'échelle Beaufort, la mer est exprimée en échelle Douglas. L'heure légale correspond, l'hiver, à l'heure UTC, plus 1h, et l'été, à l'heure UTC, plus 2h. Attention, en situation normale, les rafales peuvent être supérieures de 40% au vent moyen et les vagues maximales atteindre deux fois la hauteur significative. Pas d'avis de vent fort en cours ni prévu. Situation générale le dimanche 5 juillet 2026, à 0h, UTC, et évolution. Anticyclone 1031 hectopascal stationnaire au sud de l'Irlande, s'affaissant progressivement et prévu 1022 hectopascal demain midi. Dorsale associée s'étendant jusqu' à l'Europe de l'Est. Dépression relative 1017 hectopascal sur la péninsule ibérique. Prévision pour la journée du dimanche 5 juillet. Vent. De la Hague, à Perros Guirec. Nord, à nord-ouest 1, à 3, fraîchissant 2, à 4 l'après-midi, localement ouest vers Pinard. De Perros Guirec, à Pinard. Nord, à nord-est 1, à 3, fraîchissant 2, à 4, à la mi-journée, érosionnement nord, à nord-ouest 3, à 4, parfois 5 degrés 100, à Pinard l'après-midi. Mer. Peu agitée, localement belle, un peu agitée de Flémanville, à Bria. Houle. Ouest, à nord-ouest 50 cm, à 1 mètre, devenant non significatif de la Hague, à Bria. Très nuageux par nuage bas, puis ensoleillé l'après-midi. Visibilité, bonne. Prévision pour la nuit du dimanche 5 juillet au lundi 6 juillet. Vent. De la Hague, à Perros Guirec. Secteur nord 2, à 4, moins sans variable 1, à 3 en soirée, mais localement secteur ouest 2, à 4 vers la Hague. De Perros Guirec, à Pinard. Secteur nord 2, 1, 4, localement nord-ouest 3, 1, 4, parfois 5 au début, d'Iroise, à Pinard, qui vire en nord-est en fin de soirée, puis secteur est, à la fin. Mer. Belle, un peu agitée, cette nuit en belle de la Hague, à Bria en fin de soirée. Houle. Ouest, à nord-ouest 50 cm, à 1 mètre, mais localement non significatif de la Hague. À Bria. Temps. Clair, un peu nuageux, puis banc de brume en manche en fin de nuit. Visibilité. Bonne. Localement moyenne, à mauvaise par banc de brume. Tendance pour la journée du lundi 6 juillet. Vent. De la Hague, à Perros Guirec. Variable 1, à 3 en soirée. Localement sud-ouest 2, 1, 4, vers la Hague. Puis fraîchissant nord. À nord-est 2, 1, 4, de Flémanville, à Bréa l'après-midi. De Perros Guirec, à Pinard. Est, à nord-est 2, à 3, localement 3, 1, 4, de la pointe du Raz, à Pinard le matin, puis Molissant 2, à 3 l'après-midi.

0: C'est ma forte de Bréa. Fortitude pour un test radio, s'il vous plaît, merci.
1: Titi du sémaphore de Bréa sur 16, je reçois fort éclair.
0: Fort éclair aussi de mon côté, merci beaucoup, bonne journée.

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1: Appel à tous, appel à tous, appel à tous. Ici le Cross Jobourg qui va diffuser un bulletin météorologique côtier entre le cap de la Hague et la baie de Somme sur l'émetteur de Jobourg. Ici le Cross Jobourg, je passe canal 80-8-0.
0: Oui, copier, do you have dangerous cargo, TG cargo en bas?
2: MSI Roussière, je vois trafic.
1: Origine météo France. Bulletin côtier pour la bande des 1000 de la baie de Somme au cap de l'Argue. Du dimanche 5 juillet 2026 à 6h30 légal. Le vent fait référence au vent moyen selon l'échelle Beaufort. La mer est exprimée en échelle Douglas. L'heure légale correspond hiver à l'heure U, T, C, coutumeur. À l'heure U, T, C, riveur. Attention, en situation normale, les rafales peuvent être supérieures de 40% au vent moyen et les vagues maximales atteindre deux fois la hauteur significative. Pas d'avis de vent fort en cours ni prévu. Situation générale le dimanche 5 juillet 2026, à 0h, U, T, C et évolution. Anticyclone 1031 hectopascal stationnaire au sud de l'Irlande. Ça fait son progressivement et prévu 1022 hectopascal demain midi. Gorpal associé s'étend d'un juste à l'Europe de l'Est. Dépression relative 1017 hectopascal sur la péninsule ibérique. Prévision pour la journée du dimanche 5 juillet. Vent. Ouest, à nord-ouest, 1802, 1-4, fraîchit en ouest, 3, à 4 sur l'après-midi, localement ouest, à sud-ouest, 4, à 5, à l'est des Bièvres, à la fin, nord-ouest 2, à 4 en baie de Somme. Mer, peu agitée, localement belle, à peu agitée, en baie de Somme. Houle. Ouest, à nord-ouest 50 cm, à 1 mètre, amortissant l'après-midi. Temps. Nuageux par nuage bas, se voilant l'après-midi. Visibilité. Bonne. Prévision pour la nuit du dimanche 5 juillet au lundi 6 juillet. Vent. Ouest 3, 1-4, localement ouest. À sud-ouest 4, parfois 5. À l'est du budget, mais variable 2, à 4 en baie de Seine, revenant ouest. À sud-ouest 2, à 4 en seconde partie des nuits. Mer. Belle. Un peu agitée. Localement belle. En baie de Seine. Puis de la baie de Seine, à l'Hague, à la fin. Houle. Non significative, puis s'établissant localement ouest. À nord-ouest, 50 cm, à 1 mètre, à l'est du cap d'Antifère, en seconde partie de nuit. Ciel voilé. Visibilité. Bonne. Tendance pour la journée du lundi 6 juillet. Vent. Ouest. À sud-ouest 3, 1-4, 2, 1-4, à l'ouest du cap d'Antifère. Progressivement parti l'après-midi, nous devenons localement variable 1 à 3 en baie de Somme. Mer, belle, localement belle, à proximité, à l'est de Fécamp du pays. Houle. Non significative, mais temporairement nord-ouest 50 cm, à 1 mètre, à l'est de Fécamp du pays. Ciel voilé. Visibilité. Bonne. Observation de dimanche 5 juillet 2026.
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1: 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Ici le Cross Corsen qui passe sur le canal 79, émetteur de Bodic, pour la diffusion d'un bulletin météorologique côtier valable entre La Hague et Tamar.
0: Okay,
1: du Cross Corsen, je passe canal 79. 7, 9.
2: Origine Météo France, bulletin côté pour la bande des Amis, du Cap de la Hague à la pointe de Pamar, du dimanche 5 juillet 2026 à 6h15 légal. Le vent fait référence au vent moyen selon l'échelle Beaufort, la mer est exprimée en échelle Douglas. L'heure légale correspond, l'hiver, à l'heure UTC, plus une heure, et l'été, à l'heure UTC, plus deux heures. Attention, en situation normale, les rafales peuvent être supérieures de 40% au vent moyen et les vagues maximales atteindre deux fois la hauteur significative. Pas d'avis de vent fort en cours ni prévu. Situation générale le dimanche 5 juillet 2026, à 0 heure UTC et évolution. Anticyclone 1031 hectopascal stationnaire au sud de l'Irlande, s'affaissant progressivement et prévu 1022 hectopascal demain midi. Dorsale associée s'étendant jusqu'à l'Europe de l'Est. Dépression relative 1017 hectopascal sur la péninsule ibérique. Prévision pour la journée du dimanche 5 juillet. Vent. De la Hague, à Perros-Guirec. Nord, à nord-ouest 1. À 3, fraîchissant 2, à 4 l'après-midi, localement ouest vers Pamar. De Perros-Guirec, à Pamar. Nord, à nord-est 1, à 3, fraîchissant 2, à 4, à la mi-journée, et revenant nord, à nord-ouest 3, à 4, parfois 5 de ouest, à Pamar l'après-midi. Mer. Peu agitée, localement belle, à peu agitée de Flémanville, à Bria. Houle. Ouest, à nord-ouest 50 cm, à 1 mètre, devenant non significatif de la Hague, à Bria. Temps. Très nuageux par nuage bas, puis ensoleillé l'après-midi. Visibilité. Bonne. Prévision pour la nuit du dimanche 5 juillet au lundi 6 juillet. Bon. De la Hague, à Perros-Guirec. Secteur nord 2, à 4. Modus sans variable 1, à 3 en soirée, mais localement secteur ouest 2, à 4 vers La Hague. De Perros-Guirec, à Pamar, secteur nord 2, à 4, localement nord-ouest 3, à 4, parfois 5 au début, Viroise, à Pamar, virant nord-est en fin de soirée, puis secteur est, à la fin. Mer. Belle, un peu agitée. Cette nuit en Belle de la Hague, à Bria en fin de soirée. Ouest, à nord-ouest 50 cm, à 1 mètre, mais localement non significatif de la Hague, à Bria. Temps. Clair, un peu nuageux, puis banc de brume en manche en fin de nuit. Visibilité. Bonne. Localement moyenne, à mauvaise par banc de brume. Tendance pour la journée du lundi 6 juillet. Vent. De la Hague, à Perros-Guirec. Variable 1, à 3 en soirée. Localement sud-ouest 2, à 4, vers la Hague. Puis fraîchissant nord, à nord-est 2, à 4, de Flémanville, à Bréa l'après-midi. De Perros-Guirec, à Pamar. Est, à nord-est 2, à 3, localement 3, à 4, de la pointe du Raz, à Pamar le matin. Puis maudissant 2, à 3 l'après-midi. Mer. Belle. Un peu agitée. localement Val de Lague, à Bria, Houle, ouest, à nord-ouest, s'amortissant autour de 50 cm, mais localement non significatif de Lague, à Bria.
3: Bon.
2: Claire, un peu nuageux, avec quelques bandes de brume en manche au début, puis voilé l'après-midi. Visibilité, bonne, localement moyenne, à mauvaise parois en brume. Observation le dimanche 5 juillet 2026, à 3h, UTC, Ouessant, vent nord-nord-est d'Ineux, mer belle, 1028 hectopascales en baisse, très nuageux, à couvert, visibilité 11 000. Bas, vent nord-nord-ouest 4 nœuds. Brignogant, vent nord-nord-est 6 nœuds. Bria, vent ouest-nord-ouest 8 nœuds. Cap de Lague, vent ouest-nord-ouest 10 nœuds, 1027 hectopascales en baisse. Pointe du Raz, vent nord-nord-est 8 nœuds. Le prochain bulletin sera enregistré le dimanche 5 juillet 2026, vers 12h30 légal. Météo France vous remercie de votre attention.
4: 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Fin de la diffusion du bulletin météorologique côtier. Je repasse 16. Bon quart à tous. Terminé.

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1: Bonjour Marion.

0: toujours les Nézises.
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0: Sémaphore de Bréa, sémaphore de Bréa, cross Corsen.
1: Corsen du sémaphore de Bréa, je vous souhaite Foreclair, bonjour.
0: Bonjour Foreclair, Yves Allemand, Pascal à 68.
1: Reçu 68.
0: Bréa, Bréa, Crossco.
1: Crossco de Bréa, toujours Foreclair pour moi.
0: Vous êtes faible éclair, faible éclair.
1: Reçu. Je repasse sur 16. Bonne journée à tous.

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1: Je suppose que c'est la caisse de la Briatine ici qui est à bord, j'ai la petite pochette. Je te la montrerai tout à l'heure, ne verrai qu'elle. Je sais pas ce que tu fais à bord ici.
2: Ok, ok, pas de soucis.
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deuxième Clio Grande, c'est ma deuxième Clio Grande, Conseil 9, Hotel Alpha, 4-1-3-4, dirigez votre trafic en channel 1-3 de Yuri.

pourrais que tu faire une organisation maximum rapide, le nombre de promoteurs en banque. 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

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Omar, Mar, je vous remercie. 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

0: FD bonjour, tu auras le groupe Bretagne Autrement de 34 personnes, retour 14h.
1: Bonjour Valentin, bonjour la Bistrio, ça marche.
2: Yes, sir.

Aquiron, Aquiron, je bord trafic. À la mer de pêche, Aquiron, Aquiron, Aquiron, je bord trafic, vous appelle Canal 16, vous me recevez, parler. Aquiron, je bord trafic, on passe 64.

Oui, ici le Cross Corsen pour la panne moteur au large de Bréhat. Donc, quelle est votre position, s'il vous plaît?

Ok, quel est le nom du voilier, s'il vous plaît? Le voilier pour le Cross Corsian, quel est le nom du voilier et le nombre de personnes à bord, s'il vous plaît? Ok, très bien. Est-ce que vous avez du réseau téléphonique?

Ok, très bien. Eh bien, je vais vous demander de nous appeler au 196. Comme ça, j'aurai votre position avec le téléphone. Le 196, vous faites le 196 sur votre téléphone, s'il vous plaît.

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0: Tu m'as sorti Carteret du cross.
1: Ouais, je le prends Carteret.
0: Ah, tu peux essayer de contacter la 462 s'il te plaît.
1: Ouais, c'est noté. Ouais, 462 du sémaphore de Carteret, vous m'en savez parler.
0: Non, pas la 462.
1: Ah, c'est bien ce que j'ai dit. 462 de Carteret, vous me recevez, parlez.

0: Mafang de Bréa, c'est Mafang de Bréa pour Intrépide, Intrépide, pour un essai radio, s'il vous plaît.
1: Intrépide de Bréa, je vous reçois fort et clair, fort et clair.
0: Merci, bonne journée.

0: m'entendez Carteret du Croc.
1: Ouais, je bourre Carteret.
0: Carteret, que tu pourrais... Ah, stand-by.

0: Ah ouais, la vache. Allez, je crois qu'il y avait un truc à Bréau. Ah ouais, oh les clients.
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0: Mais ouais, j'ai vu qu'il y avait une annonce qu'il y avait un gars qui cherchait son
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0: Bon, vous avez eu des news de Camille ce
1: matin? Non, bah j'ai appris ça avec FD, FD m'a dit ça tout à l'heure.
0: Bah ouais.
1: Bah je sais pas, j'enverrai un petit message vers midi. Parce que je sais pas plus.
0: Ouais, je l'ai eu hier et ouais, bah il disait qu'elle avait mal au foie encore. Hein. Elle a du mal à marcher.
1: Au quoi? Au foie?
0: Au foie, ouais. Il y avait un léger saignement qui disait.
1: Mais elle a été évacuée par des pompiers, tout ça?
2: C'est dans l'imagination, c'est dans l'imagination, c'est dans le trafic.
1: Ah d'accord, à ce moment-là.
2: Ah
1: ouais, moi si j'ai vu, j'ai ça de tout, moi j'ai vu une fois le cas, je sais plus qui, j'étais avec Jean-Luc, et puis il était tombé là dans le trou, il a pas eu le temps de... Il était tombé en avant, il a pas eu le temps de mettre ses mains, mais je dis pas que la réception était pas terrible.
0: Ah oui.
1: Ouais, c'est pas comme les chats qui se retrouvent toujours à quatre pattes. Hein.
0: Ah non, ça c'est sûr. Là.
1: Ah oui, ça fait pas qu'il y a des hauteurs, puis c'est pas du sable. Hein.
0: Non, et encore, tu vois, c'est rien pété quoi. Elle a eu beaucoup de bol quand même.
1: Non, je vais attendre, bah, peut-être un ange, après le tour de 10h30 là. Elle est à l'hôpital? Elle est où rentrer chez elle?
0: Ah, elle est rentrée.

0: Salut Scott, good morning.
1: J'ai eu hier soir et il me disait que Camille doit refaire un examen là dans une fin de semaine, tu vois, pour son foie là, mais que ça allait mieux, t'es plus choqué qu'autre chose, quoi. Elle s'en sort miraculeusement bien parce qu'elle aurait pu tuer.
2: Ah bah c'est clair, hein. Elle arrive à marcher quand même, là.
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1: Et sous médicaments, ça va à peu près. Voilà, mal, mais avec les médicaments, ça va.
0: Jersey Coast Guard, must receive. 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

0: préparer un chargeur pour le TPU, Marion, s'il te plaît. Et une petite pochette pour mettre les sous des scènes. Ah, et...
1: bah, il faut... bah, il faut que je cherche ça.
0: Et un chargeur, s'il te plaît. Ah ouais, la pochette est là, j'avais pas ouvert l'autre pochette. Merci.
2: SNS 689, parlez. Ouais, donc nous sommes... s'il vous plaît.
3: C'est 689 du cross-cortien, répétez la dernière.
2: Oui, de SNS 689, nous voudrions la position du requérant, s'il vous plaît. À vous.
3: 689 du cross-cortien, on passe qu'un H68.

0: Oui, poste Corsen de SNS 689, je vous écoute.
1: Poste Canal 6868. SNS 689, contre Corsen.
0: Oui, poste Corsen de SNS 689, je vous écoute.
1: 89 du cross, vous ouvrez la position du requérant, c'est pas à noter. 48 degrés, 57 minutes, 59 secondes nord, 003 degrés, 07 minutes, 56 secondes ouest.
2: Ok, les trois derniers.
0: 69. De SNS 689, je répète, 48 degrés, 57 minutes, 59 secondes, nord.
1: Mais c'est correct du cross, et je comprends, vous êtes à l'appareillage.
0: Oui, nous avons appareillé déjà, nous sommes en route. Je vous fais... auprès du requérant.
1: Assez bien reçu, offre compact sur 68.
0: Bien reçu, terminé.

0: 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Je vous rappelle le channel 1 près de Yuri.
1: Ouais, ouais. Ok.
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2: Transcorsen de SNS 689. Nous avons bien noté la position du requérant et nous serons sur zone auprès du requérant d'ici une vingtaine de minutes. À vous.
0: 89 du cross, je comprends, sur zone pour 20 minutes.
2: Terminé.
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avoir une balade prochaine qui est correcte. 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

Cross-Corsel de SNS 689, parlez. Nous sommes au niveau de la jument et nous voyons deux bateaux dans notre tribord là vers, vers l'ouest, nord-ouest, nord-est, pardon, nord-est, et donc on s'interroge parce qu'on ne voit pas d'autres bateaux vers la position que vous nous avez indiquée. Donc on s'interroge sur ces, à l'un de ces deux bateaux. Cross-Corsel 689, vous êtes inaudible là, on a un petit problème de transmission. Vous pouvez répéter ?

0: gros bord. 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
1: Mariotte Debré a bien reçu fin de plongée et vous entamez votre tour. C'est noté, bah écoutez, bonne journée à vous.
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Et Grosborg, je vous retrace de Eurydmis.

0: Raptor Sen de SNF 689, j'écoute. À 3 nautiques des Eaux de Bréa, donc c'est pas le bateau que nous avons repéré. Hein.
1: Ah. Négatif, j'ai une position, vous êtes paré à noter.
2: Good morning, sir.
0: Ok, vous me confiez. Allô, Cross Corsen de SNF 689, pouvez-vous me confirmer la position, s'il vous plaît? Je répète, 48 degrés, 57, 52 secondes et 003 degrés, 07 minutes, 490 ouest.
3: Station
0: collègue, votre chaîne de 689, je prends la position, je vous écoute.
1: Latitude 48 degrés.
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1: Nord, longitude 003 degrés,
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1: 550 ouest.
0: Je répète, 48 degrés, 58 minutes, 088 nord, 003 degrés, 03 minutes, 550 ouest.
1: Affirmatif du cross-cross.

conversation qui me demande si je l'ai entendu. Vous êtes avec le Cross Corsem. Ah, parfait, Shanghai Lily, vous êtes sur le canal 68 avec la SNSM. J'ai donné la dernière position que vous m'avez donnée au téléphone. J'ai eu 48 degrés, 58, 088 nord et 003, 03, 550 ouest. C'est correct ?

0: 189 du cross-corsen, vous avez noté la position?
1: Cross-corsen de 689, vous pouvez répéter s'il vous plaît la position?
0: 689 du cross-corsen, vous êtes avec le requérant sur le canal 68. La requérante est sur le canal 68, est-ce que vous l'entendez?

189, micro Scorsel. Position. Latitude. 48 degrés. 57 953 nord. Longitude 003 degrés 03 475 ouest.

0: 189 du cross-corsen.
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0: Plus au nord de votre position à environ 2,5 nautiques, plus au nord.
2: Si on vous demande la billetterie, si on vous réclame un sac, on a retrouvé un petit sac à dos qui est choix, il y a juste une écharpe dedans. Il est bleu marine. Il a été oublié sur un banc au port-clos.
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189 du Conscore Center. Destination. J'ai pris du Conscore Center.

0: T'as un tour en arrière, on va savoir si je prends du monde ici, là, qu'on loupe 11-15. Ok, on patiente là 5 minutes.
1: 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The average wind
2: speed. Bandai, c'est Mafor de Brea pour SC Radio, bonjour.
1: The wind speed of Spain Palio K-Hex is 9 knots.
2: Banzai de Sémaphore de Brea pour IC Radio, bonjour.
3: Banzai du Sémaphore de Brea, je vous reçois fort et clair, monsieur, vous êtes fort et clair.

0: T'as pas récupéré un petit sac à dos qui est chiant, AFD?
1: Si, il est avec moi en passerelle.
0: Ok, impec, bah monsieur, sur lequel?
1: Ok, bah écoute, dans un quart d'heure, on est là.

0: mecs avec une casquette sur la tête et une moustache qui va s'arrêter à la billetterie, t'as un aller simple. Ouais. Toucher, il est que la carte bancaire pour payer.
1: Ok.
0: Ensuite, tu auras trois demoiselles. La première passe le disier, qui une valise grise et un sac noir dessus. Et un plaid sur le dos qui va t'acheter un aller simple également. Carte bleue pour payer. Elle est juste derrière madame avec la robe violette.
2: 462
0: jours,
2: bonjour à tous.
0: Je passe, manque du disier à l'instant. Sac à dos noir et puis le cake.
2: 460,
0: 463 jours,
2: bonjour à tous.
0: Pardon, juste derrière elle. Également, deux allées.
2: Eh ben, c'est bien reçu, deux jours pour passer un bon temps.
3: Ouais, c'est la carage, vous pensez que c'est stand-by, vous avez du bac qui est stand-by.
4: Ah, la première à la billetterie. Et les deux autres arrivent avec la petite valise noire, là, sac à dos noir dans la main gauche. Et le petit pull kaki. Les deux côte à côte, là, avec la tente également sur le dos.

0: This is Spain Calliope Heads Information Service. 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The wind speed at Spain Calliope Heads is 5 knots, gusting 7 knots. 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
1: Tu t'en sors, FD, il faut un doublage.
2: Je sais pas si je vais réussir. Je te dis ça dans... Allez, à 11h moins 5. À midi moins 5.
1: Ok, bon bah, nous on va prendre le corps mort d'ici là alors.
2: Ah non, toi attends, tu te mets en stand-by. Ça déboule dans la côte.
1: Non. Ok. J'attends en dessous mon corps mort si t'as besoin. Hein.
2: Bon bah, je t'appelle par téléphone parce que le PD va être coupé dans 2 secondes.
1: Ouais, ça va pas tarder, ouais.
2: Allez, bon appétit à vous tout à l'heure.
1: Le monsieur qui est là avec le sac. Bah, pour ton sac là.
2: Ça marche, merci.
1: Et ainsi que des touristes. De Bréau.
2: Ah, ouais. Il y a du branleur à rentrer, ouais.
1: Oh là, je sais pas si c'est des branleurs, c'était plutôt des pros de foot, je sais pas qui c'est.
2: Ah, bah là, on passe à un paquet de branleurs depuis ce matin. Et les bons. Ok.

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1: À la station qui demande un essai radio du sémaphore de Bréa, vous êtes faible mais audible. Faible mais audible. 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Faible mais audible.

On a rigolé du croche de Bourg-Bourg, en fait. C'est tout bien pris, vous êtes combien à bord? Est-ce que vous pouvez répéter la dernière, j'ai pas reçu. Ouais, c'est tout bien pris. Bah écoutez, je vous laisse vous recontacter une fois que vous êtes au mouillage. À tout à l'heure.

0: professeur, un soviétique de confirmé ISPL.
1: Et à quel niveau?
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0: 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Correct?

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Qu'est-ce qui est venu en call sign? 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
1: 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The average wind direction is 2.51 degrees. The wind speed of Spain IOK has is 8 knots. Gusting 8 knots. 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
2: J'ai Aurélien qui me demande, est-ce qu'à tout hasard tu as l'enveloppe pour Vincent de Dienne avec ses billets de traverse?
0: Je parle.
2: Tu vas laisser le nevrier.
0: Oui, j'écoute.
2: Comme il a loupé le bateau l'autre jour, il est passé en zodiac privé, et du coup, est-ce que c'est possible que tu me les poses au bateau de midi et demi pour qu'Aurélien les récupère pour qu'il puisse rentrer dans les jours à venir?
0: Je vais...
2: Merci.
3: Voyageur, je vous remercie. Voyageur, c'est bon, Francis. Bonjour à vous. Est-ce que vous pouvez passer le canal 05-05? Voyageur, c'est bon.
4: Motorisel Véronica Côte-Saint-Charles, Québec, Charles-Écho.
3: Pas de modification par rapport à votre mail.
4: Good afternoon, vous demandez de faire ce switch channel
3: 6-3. Dernière question, est-ce que la situation est claire avec le navire à voile Atlantis devant vous?
4: Vous arrêtez, Véronique.

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1: Ok, c'est parfait. Merci beaucoup et bien que vous soyez passé très essai. Je vous souhaite un bon car. À la prochaine.
2: 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The average wind direction is 2, 5, 2, 15. This is Cuba, Spain Tunnel 2 Health.

0: Bien reçu Genesis, Simon.
1: 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Oscar, uniforme rouge gauche.

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1: C'est tout bien pris pour moi. Bah écoutez, je vous remercie, bon après-midi, à bientôt.
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2: 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Pour vous, ils ont 1m90 de tirando.
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0: Galicia, Galicia, Galicia de démocratie sur le 13, s'il vous plaît.
1: 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The average wind direction is 2, 3, 1 degrees. The wind speed of Spain Calioque Heads is 9 knots, gusting 10 knots. Message end.
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0: s'appelle Kiona, on est des mignolettes, pas de colis, mais pas de colis, il y a des
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Oui, Macaro du sémaphore du rock sur Canal 10, je vous reçois fort et clair, fort et clair. Merci bien, c'est tout bien pris du rock. Bonne traversée à vous, à plus tard.

Appel à tous, appel à tous. Ici le Crosse Jobourg qui va diffuser un bulletin météorologique côtier entre la pointe de Pamar et le cap de la Hague sur l'émetteur de Granville. 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

0: origine Météo-France, bulletin quoti pour la bande des 20 000, du Cap de l'Agde, à la pointe de Pinard, du dimanche 5 juillet 2026, à 12h30 légal. Le vent fait référence au vent moyen selon l'échelle Beaufort, la mer est exprimée en échelle Douglas. L'heure légale correspond, l'hiver, à l'heure UTC, plus 1 heure, et l'été, à l'heure UTC, plus 2 heures. Attention, en situation normale, les rafales peuvent être supérieures de 40% au vent moyen et les vagues maximales atteindre 2 fois la hauteur significative. Pas d'avis de vent fort en cours ni prévu. Situation générale le dimanche 5 juillet 2026, à 6h, UTC, et évolution. Anticyclone 1031 hectopascal au sud de l'Irlande, s'affaissant progressivement sur place, prévu 1022 hectopascal demain midi. Dorsale associée 1025 hectopascal s'étendant jusqu'à l'Europe centrale, s'affaissant lentement en journée. Prévision pour l'après-midi du dimanche 5 juillet. Vent. De l'Agde, à Perros-Guirec. Nord, à nord-ouest de, à 4 l'après-midi. De Perros-Guirec, à Pinard. Secteur nord 2, à 4, mais localement nord, à nord-ouest 3, à 4 en Iroise. Mer. Peu agitée, localement belle, à peu agitée de Flémanville, à Bria. Houle. Ouest, à nord-ouest 50 cm, à 1 mètre, mais non significatif de Flémanville, à Bria. Temps. Ensoleillé. Visibilité. Bonne. Prévision pour la nuit du dimanche 5 juillet au lundi 6 juillet. Vent. De l'Agde, à Perros-Guirec. Secteur nord-ouest 1, à 3, devenant variable en seconde partie de nuit. De Perros-Guirec, à Pinard. Virant secteur nord-est 2, à 4. Mer. Peu agitée, mais belle. À peu agitée de l'Agde, à Bria. Houle. Ouest, à nord-ouest 50 cm, à 1 mètre, mais non significatif de Flémanville. À Bria. Temps. Clair, un peu nuageux, puis banc de brume en manche en fin de nuit. Visibilité. Bonne. Localement moyenne, à mauvaise par banc de brume. Prévision pour la journée du lundi 6 juillet. Vent. Variable 1, à 3, localement sud-est 3, à 4 en Iroise jusqu'à la mi-journée, fraîchissant nord 3, à 4 de Flémanville. Peu agité, mais belle de l'Agde, à Bria. Houle. Ouest, à nord-ouest 50 cm de Bria, à Pinard, mais non significative ailleurs. Temps. Devenant ensoleillé après à mauvaise par banc de brume au début. Tendance pour la nuit du 6 au 7 et la journée du mardi 7 juillet. Vent. Variable 1 à 3. S'oriente en secteur nord en matinée, puis fraîchissant 3 à 4 de Brémieux-Banc, à Pinard l'après-midi. Mer. Belle. Un peu agitée. D'est en ouest. Houle. Devenant non significative. Temps. Peu nuageux, à voiler. Visibilité. Bonne. Observation le dimanche 5 juillet 2026, à 9h, UTC. Où est-ce-t-il ? Vent nord sinueux, 1028
1: km.
0: Vent est nord-est 4 nœuds, visibilité 13 nœuds. Brignogant. Vent est nord-est 4 nœuds, mer belle, nuageux avec éclaircie, visibilité 9 nœuds. Bria.
1: Vers 18h15
0: Météo France vous remercie de votre attention.
1: Et Télécross Jobourg qui a terminé la diffusion du bulletin météorologique côtier. Bonne journée à tous, je repasse Canal 16.

0: 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Ici le Cross de Jobourg, je passe canal 80-8-0.
1: Origine Météo-France, bulletin côtier pour la bande des 20 000, du Cap de l'Agde à la pointe de Pamar, du dimanche 5 juillet 2026 à 12h30 local. Le vent fait référence au vent moyen selon l'échelle de Doppler. La mer est exprimée en échelle Doppler. L'heure légale correspond, hiver, à l'heure UTC plus 1h, LT, à l'heure UTC, attention.
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1: Pas d'avis de vent soir en cours ni prévu. Situation générale le dimanche 5 juillet 2026 à 6h. UTC et évolution. Anticyclone 31 hectopascal au sud de l'Irlande, ça fait 100%.

facilement sur place. Préline 22 hectopascal demain midi. Dorsale associée 1025 hectopascal s'étendant juste à l'Europe centrale, ça fait condensement en journée. Prévision pour l'après-midi du dimanche 5 juillet. Vent. De la Apéros Guirec. Nord, à nord-ouest de, à 4 l'après-midi. De Péros Guirec, à Pamar, secteur nord 2, à 4, mais localement nord, à nord-ouest 3, à 4 en Iroise. Mer. Peu agitée, localement belle, à peu agitée de Flémanville, à Bria. Houle. Ouest, à nord-ouest 50 cm, à 1 mètre, mais non significatif de Flémanville, à Bria. Temps. Ensoleillé. Visibilité. Bonne. Prévision pour la nuit du dimanche 5 juillet au lundi 6 juillet. Bon. Volage. Apéros Guirec. Secteur nord-ouest 1 à 3. Devenant variable en seconde partie de nuit. De Péros Guirec. À Parmar. Virant secteur nord-est 2 à 4. Mer. Peu agitée. Mais belle. Un peu agitée de lagues. À Bria. Houle. Ouest, à nord-ouest, 50 cm, à 1 mètre, non significatif de Flémanville, à Bria. Temps. Clair, un peu nuageux, puis bande de brume en manche en fin de nuit. Visibilité. Bonne. Localement moyenne, à mauvais stade.

0: Bon bah messieurs, vous c'est une bonne après-midi, puis bah bon courage à vous, et à demain matin.
1: Ouais, bonne après-midi.
2: À plus tard.

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Ici le Cross Corsen qui passe sur le canal 79, émetteur de Bodic, pour la diffusion d'un bulletin météorologique côtier valable entre La Hague et Pinmar. Du Cross Corsen, je passe canal 79. 7, 9.

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1: Origine Météo France, bulletin Côtier pour la bande des 20 000, du Cap de l'Agde à la pointe de Pinard, du dimanche 5 juillet 2026. La mer est exprimée en échelle de glace. L'heure légale correspond à l'heure à l'heure UTC à l'heure UTC Attention, en situation normale, les rafales peuvent être supérieures de 40% de vent moyen et les vagues maximales atteindre 2 fois la hauteur significative. Pas d'avis de vent fort en cours ni prévu. Situation générale le dimanche 5 juillet 2026, à 6h, UTC et évolution. Anticyclone 1031 hectopascal au sud de l'Irlande, s'affaissant progressivement sur place, prévu 1022 hectopascal demain midi. Dorsale associée 1025 hectopascal s'étendant jusqu'à l'Europe centrale, s'affaissant lentement en journée. Prévision pour l'après-midi du dimanche 5 juillet. Vent. De l'Agde, à Perros-Guirec. Nord, à nord-ouest de, à 4 l'après-midi. De Perros-Guirec, à Pinard. Secteur nord 2, à 4, mais localement nord, à nord-ouest 3, à 4 en Iroise. Mer. Peu agitée, localement belle, à peu agitée de Flémanville, à Bria. Houle. Ouest. À nord-ouest 50 cm, à 1 mètre, mais non significatif de Flémanville, à Bria. Temps. Ensoleillé. Visibilité. Bonne. Prévision pour la nuit du dimanche 5 juillet au lundi 6 juillet. Vent. De l'Agde, à Perros-Guirec. Secteur nord-ouest 1, à 3, devenant variable en seconde partie de nuit. De Perros-Guirec. À Pinard, environ secteur nord-est de 1 4. Mer, peu agitée, mais belle, un peu agitée de l'Agde, à Bria. À nord-ouest, 50 cm, à 1 mètre, mais non significatif de Flémanville, à Bria. Clair, un peu nuageux, puis banc de brume en fin de nuit. Visibilité. Bonne. Localement moyenne, à mauvaise par banc de brume. Prévision pour la journée du lundi 6 juillet. Vent. Variable 1, à 3, localement sud-est 3, à 4 en Iroise jusqu'à la mi-journée, fraîchissant nord 3, à 4 de Flémanville, à Saint-Michel par brise côtière l'après-midi. Mer. Peu agitée, mais belle de l'Agde, à Bria. Houle. Ouest, à nord-ouest 50 cm de Bria, à Pinard, mais non significative ailleurs. Temps. Devenant ensoleillé après dissipation des bancs de brume en Manche le matin. Visibilité. Bonne. Localement moyenne, à mauvaise par banc de brume au début. Tendance pour la nuit du 6 au 7 et la journée du mardi 7 juillet. Vent. Variable 1 à 3. S'oriente en secteur nord en matinée, puis fraîchissant 3 à 4 de Braine-le-Vent, à Pinard l'après-midi. Mer. Belle, un peu agitée, d'est en ouest. Houle. Devenant non significative. Temps. Peu nuageux, à voiler. Visibilité. Bonne. Observation le dimanche 5 juillet 2026, à 9h, U. T, C, naissant, vent nord sinueux, 1028 hectopascal en hausse. Bas, vent est nord-est 4 nœuds, visibilité 13 nœuds. Brine-le-Vent, vent est nord-est 4 nœuds, mer belle, nuageux avec éclaircie, visibilité 9 nœuds. Bria, vent nord-ouest sinueux, visibilité 8 nœuds. Cap de l'Agde. Vent ouest-nord-ouest sinueux, 1028 hectopascal en hausse. Pointe du Raz. Vent nord-nord-est 4 nœuds. Le prochain bulletin sera enregistré le dimanche 5 juillet 2026, vers 18h15 légal. Météo France vous remercie de votre attention.
2: Ici le Cross-Corsen. Fin de la diffusion du bulletin météorologique côtier. Je repasse 16. Bon quart à tous. Terminé.

Professeur Peng Chunlao, quelle est la plus grande figure privée? Bien sûr, quelle figure privée? Oui, c'est le cas, allez-vous voir.

CRS 689, SNS 689, Port Corcel, me recevez-vous parler? SNS 689, SNS 689, Port Corcel, me recevez-vous parler?

0: quoi. Quand il sert contrôleur, si on me demande à quel cal je vais.
1: Oh là là là, ils ouvrent pas les yeux, les mecs.
0: Non.
2: Et on part avec 34 tours.
3: 34 tours, merci.

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For navigation warning, north for main of the case. Please secure 5905. Sécurité, sécurité, sécurité. Appel à tous, appel à tous, appel à tous. Ici, je vous trafic, je vous trafic, je vous trafic. Pour la diffusion d'un bulletin d'information en navigation en vos montants du gâté et gâté. Le passage canal 5, canal 05. Sécurité, sécurité, sécurité. All station, all station, all station. Si je vous trafic, je vous trafic, je vous trafic. Pour la navigation en warning, c'est north de son main of the gâté et gâté. Site de la vaisselle, c'est une ordre north-east en main. Note à vaisselle. CHM, call sign 0, Charlie. By a drop of 18 decimal 3 meters, reported in position 49 degrees, 52 in north, 0.2 degrees, 33 minutes west, with the course of 55 degrees and a speed of 13 decimal 4 north. 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Sécurité, sécurité, sécurité. Appel à tous, appel à tous, appel à tous. Et sur votre trafic, sur votre trafic, sur votre trafic. Pour la diffusion d'un bulletin d'information à navigation en voie montante du DC et gâché. Navire à grand tirando en voie montante. Navire GHM, indicatif d'appel. De l'eau, Charlie, hôtel, Golf 7, éliminé par son grand tirando de 18 à 3 mètres. Il est en position 49 degrés, 52 minutes nord, 0,02 degrés, 33 minutes ouest. Avec une courbe de 77 degrés et une vitesse de 13,90. Il demande d'exercer une vue attentive.

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1: 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The average wind direction is
2: 2 degrees. 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

0: Bon, me voilà rassuré.
1: C'est bon, tu peux souffler.
0: Bon, je vois que FD il est parti, il vient de quitter le bureau, c'est bon, il t'a vu arriver.
1: Impeccable.
0: Il y a tout qui te fait la gueule.
1: Pourquoi encore?
0: On va regarder sur l'annuaire, quel jour on est.
1: C'est un
0: tout c'est son anniversaire. Non, c'est sa fête. Antoine.
1: Bonne fête, Antoine.
0: Ouais. Il est un peu vénère, j'ai même ses parents lui ont pas souhaité.
1: Ça se fait plus.
0: À part Yuan qui arrête pas d'astiquer. À part ça. Non. Yuan, il lui fait la fête tous les jours.
1: Fabien va lui souhaiter sa fête aussi.

0: Alors les amis, Enzo, Clara. Oh, il y a Clara qui essaie de te joindre à la VHF.
1: C'est Camille à la billetterie pour le quai Fren. Est-ce que tu reprends des passagers après ou tu pars à 16h15?
2: Bonjour Camille, non, tu peux faire du sang, on va emprunter quelques personnes.
0: Qui est reçu?

0: Спасибо, до свидания, ноги.
1: Ouais, ça marche, mais c'est pour qu'il puisse trouver un adulte à terre.
0: 27 minutes nord. Et longitude 001 degrés, 34.
1: Ok, ça marche.

0: J'ai trois passagers à la billetterie qui vont arriver pour le 16h15.
1: Oui, il n'y a pas de souci.

de théâtre du Pacifique de Russie. Ok, sir, la modification en urbaine. Ok, sir, parfait.

Oui, on aimerait plutôt un trait droit entre la pointe de la barbe et la pointe du manga, avec une surveillance attentive côté mer, côté large et côté terre. Comment reçois-tu?

Pilote 102, bien reçu. Hauteur d'eau actuelle 3 mètres et vent inférieur à 5 nœuds de secteur nord. Je vais mettre les signaux et bonne manœuvre, à tout à l'heure.

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1: T'arrives pas dans le port?
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1: Ouais, bien sûr.
2: Alors, tu peux aller de l'autre côté parce que les gendarmes viennent de monter à bord.
1: Corsaire de Dinan, de Saint-Malo-Port sur 12.
3: Inspection.
2: Chez du monde.
3: Inspection.
2: Non, je vois des individus suspects.
3: Des individus suspects, nom de Dieu.
4: Cache-toi.
3: Attends, on arrive. On va mettre tout sur le dossier.
1: Oui, Corsaire de Dinan, Saint-Malo-Port. Le pilote du Tarifa Jet a essayé de vous joindre sur 12. Vous avez entendu? Oui, bah, quand vous arrivez à Saint-Malo et dans les abords, hein, et notamment le chemin, il faut veiller 12 parce qu'il a tenté, il a tenté de vous joindre en plusieurs reprises.
2: Bon, Richard est descendu depuis tout à l'heure, donc je sais pas.
1: Oui, bah, je vous rappelle de faire plus attention, hein. C'est votre métier, et puis de veiller 12. Je vous remercie, bonne soirée.

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2: Qu'est-ce que tu fais après, yo? Tu continues sur 7h30 ou quoi?
0: Please correct, maximum draft 10.2, 10.2.
1: Copy and 28 crew member on board.
0: Yes, 28 crew member on board, including myself.
1: Okay, total weight of cargo on board is 24845 decimal.
2: Et on t'indivise, c'est pour sa tête.
0: Yes, it's correct.
3: Ouais, j'espère qu'il vous plaira pas.
2: Bah déjà, pour nous, il a oublié.
3: Ah oui.
0: Yes, correct.
2: Je pense que on va devoir changer de bateau. On va mettre en punition sur ça.
3: Ouais.
0: Ok. Heavy fuel. 2320.9 mètres de tonne.
2: Tu serais bien avec toi, tu dis non, il y a pas de bateau. Ou par rapport à faire du ménage, à faire des trucs comme ça. Non, il s'est fait tout livrer chez toi. Il s'est fait tout livrer chez toi maintenant.
3: Bah, ça change en des masques quoi.
2: Ah bah, tu peux choisir des menottes.
3: Non. Là, les menottes, c'est pas encore arrivé. Ça viendra peut-être. À ce coup-là, genre.
2: Ah bah, choisir des menottes. Ah ouais. Bah, tu vas bientôt les recevoir alors.
3: Ah ouais, là, c'était juste le petit masque et le fouet.
2: D'accord. Bon, maintenant, il a pas intérêt de se courir parce qu'il aura soit Charlotte ou soit Candice.
3: Ça fait des ans, c'est sérieux chez Charlotte aussi.
2: Enfin, ça va, chez Charlotte est célibataire, mais chez Candice, elle a déjà un gosse.
3: Ah oui.
2: C'est surnommé le quartier VDV de Privot.
3: Ah bah oui, ouais, un petit peu, hein. Candice, Toutoun, Chacha, ouais.
2: Bah, il fait des. Sa langue fait du 8 dans sa bouche.
3: Bah, j'imagine.
2: Suis-toi, il sait où t'habites.
3: Ouais, ouais, moi aussi, je vais voir Mamoun, tu vois.
2: Ah, touche pas, il a dit touche pas Mamoun.

0: Plus on a plus.
1: Les deux derniers arrivent à la perche chalut.
0: Ok, vu.
2: Un flanker, t'as dit qu'un tort que dans une gâteau.

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1: Bon, vous remercie.
2: Pas de rien, de toute façon on est busy là.
1: Bah ouais. Ok, bah y'a du quoi qui vient de passer là.
2: Ah ouais, ça allait.
1: Bah ouais, il dit qu'il a eu... Camille a eu de la... beaucoup de chance.
2: Ah bah oui.
1: Ouais, là, rien cassé là. Patrick lui a fait juste un autre bilan là. Faut faire un autre bilan après 48 heures de... Bah qu'elle a... Après la petite hémorragie qu'elle a eu au niveau de... du foie là.
2: Ouais, ça allait là.
1: Bah, mal partout, mais bon, ça va.
2: Ouais, mal partout, après c'est un peu normal, quoi, ouais.
1: Ouais, ton bon, ça va, ouais.
2: Oh, mec.
1: Plus qu'à jouer au loto, parce que là...
2: Ah putain, ouais, c'est quand tu vois la hauteur que ça fait, là, les cailloux en dessous.
1: Ah ouais, c'est juste où il y a le trou des hélices.
2: Ouais.
1: Ah ouais, ça fait un peu de hauteur, hein.

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originé Théo-France, du 5 aussi pour la bande des Amis, du Cap de l'Aigle, à la pointe de Pinard, du dimanche 5 juillet 2026, à 18h15 égal. Le vent fait référence au vent moyen selon l'échelle Beaufort, la mer est exprimée en échelle Douglas. L'heure légale correspond, l'hiver, à l'heure UTC, plus 1h, et l'été, à l'heure UTC, plus 2h. Okay, attention, en situation normale, les rafales peuvent être supérieures de 40% au vent moyen et les vagues maximales atteindre deux fois la hauteur significative. Pas de neige et vent fort en cours ni prévu. Situation générale le dimanche 5 juillet 2028. À 12h, UTC et évolution. En situation 28 hectopascal au sud de l'Irlande, accessant sur place, près du 1022 hectopascal demain midi. Dorsale associée 1025 hectopascal s'étendant jusqu'au nord de la France. S'affaissant progressivement lundi. Dépression relative près du 1016 hectopascal au nord-ouest de la couronne cette nuit. Près du 1014 hectopascal en fond de golfe de Gascogne et lundi soir. Prévision pour la nuit du dimanche 5 juillet au lundi 6 juillet. Bon. De la Apéros-Guirec. Secteur nord-ouest 1 à 3. Devenant variable en seconde partie de nuit. Des Péros Guirec, à Pinard, virant secteur nord-est 2, à 4. Mer, peu agité, Nouvelle, un peu agité de la à Brière. Oui. Ouest, à nord-ouest 50 cm, à 1 mètre, minimum significatif de Flemanville, à Brière. Temps. Clair, un peu nuageux, banc de brume en hanche en fin de nuit. Visibilité, bonne. Localement moyenne, arrivée sur banc de brume. Prévision pour la journée du lundi 6 juillet. Vent. Variable 1 à 3. Localement sud-est 3 à 4 en miroir jusque. À la mi-journée, fraîche au nord 3 à 4 de Flemanville. À Saint-Michel par Brice, côtière l'après-midi. Mer, peu agité, nouvelle de l'Ague, à Bria. Houle. Ouest, à nord-ouest, 50 cm de Bria, à Pinard, une significative ailleurs. Devenant ensoleillé après dissipation des bancs de brume en anche le matin. Visibilité, localement moyenne, à nourrir par banc de brume au début. Tendance pour la nuit du 6 au 7. Et la journée du mardi 7 juillet. Vent. Variable 1 à 3. S'orientant secteur nord en matinée,

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1: 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Ici le Crosse-Jobourg, je passe canal 80-80.
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1: Origine Météo France, distingue aussi pour la bande de 20 000 du cap de l'Orgue à la pointe de Pamar, du dimanche 5 juillet 2026 à 18h15 légal. Le vent fait référence au vent moyen selon l'échelle Beaufort, la mer est exprimée en échelle Douglas. L'heure légale correspond, l'hiver, à l'heure UTC, plus 2 heures. Attention, en situation normale, les rafales peuvent être supérieures de 40% au vent moyen et les vagues maximales atteindre deux fois la hauteur significative. À l'heure, le vent fort en courant réduit. Situation générale le dimanche 5 juillet 2026 à 12h, UTC et évolution. Anticyclone 28 hectopascales au sud de l'Irlande, s'affaissant sur place, prévu 1022 hectopascales demain midi. Dorsale associée 1025 hectopascales s'étendant jusqu'au nord de la France. S'affaissant progressivement lundi. Dépression relative prévue 1016 hectopascales au nord-ouest de la Corogne cette nuit. Prévue 1014 hectopascales en fond de golfe de Gascogne lundi soir. Prévision pour la nuit du dimanche 5 juillet au lundi 6 juillet. Vent. De la Hague, Apérose-Guirec. Secteur nord-ouest 1 à 3. Devenant variable en seconde partie de nuit. De Perros-Guirec, à Pamar, virant secteur nord-est ouest, à nord-ouest 50 cm, à 1 mètre, non significatif de flément d'huile. Clair, à peu nuageux, puis banc de brume en manche en fin de nuit. Visibilité, localement moyenne, à mauvais sur banc de brume. Prévision pour la journée du lundi 6 juillet. Vent. Variable 1 à 3, localement sud 3 à 4 en miroir jusqu'à la mi-journée, fraîchissant nord 3 à 4 de Flémanville, à Saint-Michel par brise côtière l'après-midi. Mer. Peut agiter.
2: So my question is, you are contacting us because you are exiting a test strike
1: noir en matinée, puis fraîchissant 3 à 4 de Braine-le-Ban, à Pamar l'après-midi. Belle, un peu agitée.
2: Just to be sure. Oui. Ok,
1: Braine-le-Ban, vent nord-est sinueux, mer belle, clair ou peu nuageux, visibilité limite. Bria, vent nord 4 nœuds. Cap de la Hague, vent sud-ouest 12 nœuds, 1027 hectopascales en baisse. Pointe du Raz, vent nord-nord-ouest uni. Le prochain bulletin sera enregistré le lundi 6 juillet 2026, vers 6h15 légal. Météo France vous remercie de votre attention.
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0: origine Météo-France, bulletin côtier pour la bande des 20 000, de la baie de Somme au Cap de l'Agde, du dimanche 5 juillet 2026 à 18h15 légale. Le vent fait référence au vent moyen selon l'échelle Beaufort, la mer est exprimée en échelle Douglas. L'heure légale correspond, hiver, à l'heure UTC, plus 1 heure, à l'heure UTC, plus 2 heures. Attention, une situation normale, les rafales peuvent être supérieures de 40%.
1: Le vent moyen et les vagues maximales atteignent 2 fois la hauteur significative.
0: La baisse du vent fort en situation générale le dimanche 5 juillet 2026 à 12h, UTC, évolution. Anticyclone 28 hectopascal au sud de l'Irlande, s'affaissant sur place. Prévu 1022 hectopascales demain midi. Dorsale associée 1025 hectopascales s'étendant jusqu'au nord de la France. S'affaissant progressivement lundi. Dépression réactive prévu 1016 hectopascales au nord-ouest de la Corogne et Sept-Monts. Prévu 1014 hectopascales en fond de golfe de Gascogne lundi soir. Prévision pour la nuit du dimanche 5 juillet au lundi 6 juillet. Vent. Ouest, à nord-ouest 3, à 4, revenant ouest, à sud-ouest 2, à 4 en milieu de nuit. Mer, belle, un peu agitée. Houle, non significative, localement ouest, à nord-ouest 50 cm, à 1 mètre sur la côte d'Albâtre. Temps, voilé, visibilité, bonne. Prévision pour la journée du lundi 6 juillet. Vent. Ouest, à sud-ouest 2, à 4, virant ouest, à la mi-journée, mais devenant variable 1, à 3 en baie de Seine. Mer. Belle. Localement belle. Un peu agitée. À l'est d'Antifer.
2: 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Black Island departing Herm, inbound to Jersey, four souls on board. 1930, arrival to Jersey. 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
0: passage. Please specify your second la journée du mardi 7 juillet. Vent. Ouest, à sud-ouest 2, 1-4, virant ouest, à nord-ouest en matinée, temporairement variable 1, à 3 en baie de Seine juste à la mi-journée. Mer, belle. Passagèrement peu agité, à l'est de Dieppe. Non significative. Temps. Nuageux, à voilée. Visibilité. Bonne. Observation le dimanche 5 juillet 2026, à 15h. UTC. Cap de l'Agde. Vent sud-ouest 12 nœuds, 1027 hectopascales en baisse. Cap de la Hève. Vent nord venu, mer belle, clair ou peu nuageux, visibilité 9000. Dieppe. Vent ouest 14 nœuds, 1026 hectopascales en baisse. Cayeux-sur-Mer. Vent ouest sud-ouest 12 nœuds. Le prochain bulletin sera enregistré le lundi 6 juillet 2026, vers 6h30 légal. Météo France vous remercie de votre attention.
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Sécurité, sécurité, sécurité. 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

0: origine Météo-France, bulletin Gautier pour la bande des 20 000, du Cap de l'Agde à la pointe de Pinard, du dimanche 5 juillet 2026, à 18h15 légal. Le vent fait référence au vent moyen selon l'échelle Beaufort, la mer est exprimée en échelle Douglas. L'heure légale correspond, l'hiver, à l'heure UTC, à l'heure UTC, plus 2 heures. Attention, en situation normale, les rafales peuvent être supérieures de 40% au vent moyen et les vagues maximales atteindre 2 fois la hauteur significative. Pas d'aide de vent fort en cours prévu. Situation générale le dimanche 5 juillet 2026, à 12h, UTC et évolution. Anticyclone 1028 hectopascal au sud de l'Irlande, s'affaissant sur place, prévu 1022 hectopascal demain midi. Dorsale associée 1025 hectopascal s'étendant jusqu'au nord de la France, s'affaissant progressivement lundi. Dépression relative prévue 1016 hectopascal au nord-ouest de la Corogne cette nuit. Prévue 1014 hectopascal en fond de golfe de Gascogne lundi soir. Prévision pour la nuit du dimanche 5 juillet au lundi 6 juillet. Vent. De l'Agde, à Perros-Guirec. Secteur nord-ouest 1 à 3, devenant variable en seconde partie de nuit. De Perros-Guirec, à Pinard. Environ secteur nord-est de 1 à 4. Mer. Peu agité, mais belle, à peu agité de l'Agde, à Bria. Houle. Ouest. À nord-ouest 50 cm, à 1 mètre, mais non significatif de flément d'huile, à Bria. Temps. Clair, un peu nuageux, puis banc de brume en manche en fin de nuit. Visibilité. Bonne. Localement moyenne, à mauvaise par banc de brume. Prévision pour la journée du lundi 6 juillet. Vent. Variable 1, à 3, localement sud-est 3. À 4 en Iroise jusque, à la mi-journée, fraîchissant nord 3, à 4 de Flémanville, à Saint-Michel-Tarbes jusqu'au fier l'après-midi. Mer, peu agité, mais belle de l'Agde, à Bria, houle. Ouest, à nord-ouest, 50 cm de Bria, à Pinard, mais non significatif ailleurs. Bon. Devenant ensoleillé après dissipation des bancs de brume en manche le matin. Visibilité, bonne, localement moyenne, à mauvaise par banc de brume au début. Tendance pour la nuit du 6 au 7, et la journée du mardi 7 juillet. Vent, variable 1, à 3, s'oriente en secteur nord en matinée, puis fraîchissant 3, à 4 de Braine-le-Vent, à Pinard l'après-midi. Mer, belle, un peu agitée, d'est en ouest. Houle. Devenant non significative. Temps. Peu nuageux, à voiler. Visibilité. Bonne. Observation le dimanche 5 juillet 2026, à 15h, UTC. Où est-ce ? Vent nord 12 nœuds, 1027 hectopascal en baisse. Bas. Vent nord 6 nœuds, visibilité 10 000. Braine-le-Vent. Vent nord-est sinueux, mer belle, clair ou peu nuageux, visibilité 10 000. Bria. Vent nord 4 nœuds. Cap de l'Agde. Vent sud-ouest 12 nœuds, 1027 hectopascal en baisse. Pointe du Raz. Vent nord-nord-ouest sinueux. Le prochain bulletin sera enregistré le lundi 6 juillet 2026, vers 6h15 légal. Météo France vous remercie de votre attention.
1: 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Fin de la diffusion du bulletin météorologique côtier. 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Bon caractère. Terminé.
2: The average wind direction is 2.79 degrees. The wind speed at same Calliope head is 9 knots. 10 knots. 10 knots. 10 knots. 10 knots. 10 knots. 10 knots. 10 knots. 10 knots. 10 knots. 10 knots. 10 knots. 10 knots. 10 knots. 10 knots. 10 knots. 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

0: Ok,
1: Yes,
0: alors,
1: c'est ça, nickel, je rentre avec Gold,
0: question,
1: et je
0: can
1: vous dis à
0: you
1: tout pour gagner
0: confirm
1: plein de
0: your
1: petites choses pour faire plaisir.
0: gold sign?
1: Oui, bonsoir, monsieur. Oui, autorisation, monsieur, vous pouvez y aller.
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2: The average wind direction is 279 degrees. The wind speed at St. Helier's Pierhead is 8 knots,
1: okay,
2: gusting 10 knots. Message end.

0: Navire de passage Grandville, du sémaphore de Carteret sur le canal 10, me recevez-vous parler?
1: 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The average wind direction is 2.84 degrees. The wind speed at same Calliope head is 8 knots, gusting 10 knots. Message end.
0: Sémaphore du Roc, du sémaphore de Carteret sur le canal 10 pour SVHF, comment reçu parler? Ok, merci.

0: Grandville, Grandville, je suis de la part de Carteret, vous me recevez par là.
1: The wind speed at St. Helier's Head is 9 knots, gusting 10 knots. Message end.

0: Hein, le Grandville de Carteret, vous me recevez sur 11? Grandville de Carteret sur 11, vous me recevez?
1: The wind speed of St. Helier Head is 7 knots, gusting 10 knots. 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

Alors, en ville de Carteret, vous me recevez sur Sèvres? On peut passer sur 10? Ouais, Grand-Ville Carteret, on passe sur 11. Ouais, Grand-Ville Carteret sur 11, vous me recevez? Ah, et vous entendez mes appels depuis tout à l'heure ou pas? Ah, qu'à savoir, parce que je vous ai appelé plusieurs fois sur 16 ou sur 10, pas forcément en ASN, mais il y a un souci avec la radio ou pas? Ok, bah, je vais prendre juste vos infos, bah, le nombre de passagers et personne à voir parce que je reçois pas vos mails.

0: Ok, je vous remercie, bon retour et bonne soirée. Ah ok, ça marche. Granville, Carteret pour essayer la chef.
1: This is Spain Calliope has information service. The average wind direction is 2, 8, 7,
0: Ouais, forêt claire de
1: degrees.
0: Carteret.
1: The wind speed at Spain Calliope has is
0: Ok, bon
1: 8
0: retour,
1: knots,
0: bonne soirée.
1: gusting, 10 knots. Message end.

0: Là, en fait, quand il est je vois pas quelque chose, il m'a dit qu'il m'a dit
1: qu'il m'a dit qu'il m'a dit qu'il
0: Okay, what's your last protocol destination and ETA, please?

C'est la station qui appelle Saint-Malo-Port. Oui, monsieur, c'est noté pour l'entrée de l'écluse. À tout à l'heure, merci. Benclet Saint-Malo-Port, bonsoir là. C'est noté, merci, à tout à l'heure.

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1: Si vous êtes devant, vous rentrez en premier, mais je ne vois pas comment bouger tout le monde pour faire entrer en premier. Les autres vont à l'avant et vous rentrez en dernier dans le tas, c'est plus facile.
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Ok, il doit y avoir une défecteur, une problème de bon. Alors copier avec cette prête de destination, go to channel 1316, je vois trafic 1.

Alors, c'est le Civial, Civial, ici, je vous trafique de... SP-6 05, chaîne 05.

0: La station qui cherche à joindre la capitaine ici, le sémaphore de Brouillard.
1: Bonsoir Vessel, ça va Borchard, ça va Borchard, ici je vous trafic d'Irid.
2: Tout bien pris. Écoutez, je pensais que vous aviez une difficulté, mais non, je peux pas vous aider. Au niveau du port, là, il faudra voir ça avec la capitainerie. Nous, on peut pas vous aider, désolé.
1: Ça va, Borchard, call sign.
0: Non, c'est le sémaphore de Brest, je pensais que vous étiez en difficulté, donc j'ai répondu à l'appel.

Ça à bord, Charles, c'est toujours au trafic. Please switch 05, channel 05. Ça à bord, Charles, c'est toujours au trafic. 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

Ok, il y avait ni défecteur ni problème de bord. All copy RSF package to your destination. 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
1: Victor, essaye le 16, voir, peut-être qu'il est plutôt sur 16.
2: Copie ça, les voitures.

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1: If the same Calliope has information servers, the average wind direction is 308 degrees.
0: Si vite donné pour moi, actuellement 10:45 comme arrière, présent le secteur nord-ouest pour 7 à 8.
1: Message ends.

0: Charlie, Québec 6790. Je rentre avec un ciel one clear de l'Orient. Atenian Space, Gotham Charlie, Québec 2790. Je vous trafic un channel 1, près de Yorid.
1: 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The average wind direction is 3.03 degrees. The wind speed of same teleosphere head is 2 knots. Discussing or not. Message end.
0: 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Je vous trafic un channel 1, 6 de Yorick.

0: This is Spain Calliope Health Information Service. The average wind direction is 296 degrees. The wind speed at Spain Calliope Health is 2 knots, gusting 3 knots. Message end.
1: Corfen, c'est bien pris. Mojo 3 du cross, vous n'avez pas moyen de faire un rejeu sur votre VHF pour avoir le numéro?
2: Non, reçu.

0: 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Je vous trafic à l'hôtel 1 Studio. Hotel Aynel, Bong Aynel, Bong, call sign 9, Hotel Alpha 5013. Je vous trafic à l'hôtel 1 Studio.
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0: favorable pratique, good tip pour les chevaliers sportifs.
1: Tic-tic-fort, tic-tic-fort.